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2: J'étais assise sur une pierre. Les larmes coulaient sur mon visage. Je ne savais plus comment faire pour trouver en moi le courage. 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